Viva 105.5, j'espère que vous passez un bon mardi soir. Je vais prendre le temps de saluer Joël Fortin, Sébastien Nolin et toute l'équipe de chez Dubo Toyota. Merci beaucoup d'être à l'écoute. Un plaisir de vous accompagner ce soir en direct du studio d'Éco-Surface Ameublement Sévigny.

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5: Voici vos nouvelles, Arsenal Média. WestJet et le syndicat représentant ses 4400 agents de bord ont conclu une entente de principe mettant fin à la grève qui perturbait les vols partout au pays depuis cette fin de semaine. Dimanche, l'entreprise avait présenté une offre comprenant notamment des hausses salariales, une prime de service et une augmentation des indemnités de repas. Les détails de l'entente n'ont pas encore été dévoilés, mais l'employeur soutient qu'elle reconnaît le travail acharné et le professionnalisme du personnel. WestJet affirme travailler à rétablir progressivement son horaire régulier. Le marché public de Thetford Mines profite de la Semaine des marchés publics du Québec jusqu'au 9 août sur le site du KB3. Environ 1500 à 2000 visiteurs s'y rendent chaque semaine pour encourager les producteurs et artisans de la région. Un marché champêtre est prévu ce samedi et un marché interculturel suivra le 22 août. La nageuse thetfordoise Roxane Bédard a réussi la traversée de 24 km du Grand Lac Saint-François samedi entre Saint-Joseph-de-Colerain et Lempton. Son défi, complété en près de 12 heures, a permis d'amasser plus de 11 000 $ pour la Fondation Monique Fitzbach et de sensibiliser la population au changement climatique. Finalement, côté météo, à Thetford Mines, ce soir et cette nuit, c'est quelques averses avec un risque d'orage, suivi d'un dégagement, et le minimum est de 14 degrés.
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Stock. Bonne nouvelle si vous cherchez une activité à faire parce que les virées minières du gris au vert sont officiellement lancées et les dates à l'horaire pour cet été, il reste ce mercredi 29 juillet. Sinon, ensuite, on a les 15 août et le 26 août. Donc, si vous voulez plus d'infos pour pouvoir aller faire les virées minières, ben, vous pouvez aller sur le site dugrisauvert.com. À Tedford, merci.

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4: Voici vos nouvelles, Arsenal Média. WestJet et le syndicat représentant ses 4400 agents de bord ont conclu une entente de principe mettant fin à la grève qui perturbait les vols partout au pays depuis cette fin de semaine. Dimanche, l'entreprise avait présenté une offre comprenant notamment des hausses salariales, une prime de service et une augmentation des indemnités de repas. Les détails de l'entente n'ont pas encore été dévoilés, mais l'employeur soutient qu'elle reconnaît le travail acharné et le professionnalisme du personnel. WestJet affirme travailler à rétablir progressivement son horaire régulier. Le marché public de Thetford Mines profite de la Semaine des marchés publics du Québec jusqu'au 9 août sur le site du KB3. Environ 1500 à 2000 visiteurs s'y rendent chaque semaine pour encourager les producteurs et artisans de la région. Un marché champêtre est prévu ce samedi et un marché interculturel suivra le 22 août. La nageuse thetfordoise Roxane Bédard a réussi la traversée de 24 km du Grand Lac Saint-François samedi entre Saint-Joseph-de-Colerain et Lempton. Son défi, complété en près de 12 heures, a permis d'amasser plus de 11 000 $ pour la Fondation Monique Fitzbach et de sensibiliser la population au changement climatique. Finalement, côté météo, à Thetford Mines, ce soir et cette nuit, c'est quelques averses avec un risque d'orage, suivi d'un dégagement, et le minimum est de 14 degrés.
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Viva 105.5, j'espère que vous passez un bon mardi soir. Je vais prendre le temps de saluer Joël Fortin, Sébastien Nolin et toute l'équipe de chez Dubo Toyota. Merci beaucoup d'être à l'écoute. Un plaisir de vous accompagner ce soir en direct du studio d'Éco-Surface à Meublement.

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4: Voici vos nouvelles, Arsenal Média. WestJet et le syndicat représentant ses 4400 agents de bord ont conclu une entente de principe mettant fin à la grève qui perturbait les vols partout au pays depuis cette fin de semaine. Dimanche, l'entreprise avait présenté une offre comprenant notamment des hausses salariales, une prime de service et une augmentation des indemnités de repas. Les détails de l'entente n'ont pas encore été dévoilés, mais l'employeur soutient qu'elle reconnaît le travail acharné et le professionnalisme du personnel. WestJet affirme travailler à rétablir progressivement son horaire régulier. Le marché public de Thetford Mines profite de la Semaine des marchés publics du Québec jusqu'au 9 août sur le site du KB3. Environ 1500 à 2000 visiteurs s'y rendent chaque semaine pour encourager les producteurs et artisans de la région. Un marché champêtre est prévu ce samedi et un marché interculturel suivra le 22 août. La nageuse thetfordoise Roxane Bédard a réussi la traversée de 24 km du Grand Lac Saint-François samedi entre Saint-Joseph-de-Colerain et Lempton. Son défi, complété en près de 12 heures, a permis d'amasser plus de 11 000 $ pour la Fondation Monique Fitzbach et de sensibiliser la population au changement climatique. Finalement, côté météo, à Thetford Mines, ce soir et cette nuit, c'est quelques averses avec un risque d'orage, suivi d'un dégagement, et le minimum est de 14 degrés.
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2: Voici vos nouvelles, Arsenal Média. WestJet et le syndicat représentant ses 4 400 agents de bord ont conclu une entente de principe mettant fin à la grève qui perturbait les vols partout au pays depuis cette fin de semaine. Dimanche, l'entreprise avait présenté une offre comprenant notamment des hausses salariales, une prime de service et une augmentation des indemnités de repas. Les détails de l'entente n'ont pas encore été dévoilés, mais l'employeur soutient qu'elle reconnaît le travail acharné et le professionnalisme du personnel. WestJet affirme travailler à rétablir progressivement son horaire régulier. Le marché public de Thetford Mines profite de la Semaine des marchés publics du Québec jusqu'au 9 août sur le site du KB3. Environ 1500 à 2000 visiteurs s'y rendent chaque semaine pour encourager les producteurs et artisans de la région. Un marché champêtre est prévu ce samedi et un marché interculturel suivra le 22 août. La nageuse thetfordoise Roxane Bédard a réussi la traversée de 24 km du Grand Lac Saint-François samedi entre Saint-Joseph-de-Colerain et Lempton. Son défi, complété en près de 12 heures, a permis d'amasser plus de 11 000 $ pour la Fondation Monique Fitzbach et de sensibiliser la population au changement climatique. Finalement, côté météo, à Thetford Mines, ce soir et cette nuit, c'est quelques averses avec un risque d'orage, suivi d'un dégagement, et le minimum est de 14 degrés.
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c'est mercredi le 5 août aujourd'hui. J'espère que vous vous portez bien si vous êtes en vacances, que vous en profitez aussi. Sinon, ben, salutations à tous ceux qui tiennent le fort. Pendant que les autres sont en vacances, il y a du Alex Nevsky qui s'en vient dans un instant. On part ça ce matin avec Cœur de pirate. Voici Cavale sur Viva.

La musique d'Ariane Moffatt avec Petite Joie sur les ondes de Viva dans un instant. Plusieurs Québécois sont malades et je vous explique pourquoi. Pour s'y rendre, d'abord Isabelle Boulay qui est là avec J'ai mal à l'amour. Bon matin.

0: Bon début de journée. J'espère que vous allez à merveille. On est ensemble jusqu'à 8h45 sur les ondes de Viva. Avez-vous entendu parler de ce parasite intestinal peu connu qui touche actuellement un nombre inhabituellement élevé de Québécois? En date du 1er août dernier, le ministère de la Santé recensait 223 cas de cyclosporose dans la province. Pour donner une idée de l'ampleur de la situation, là, entre 2002 et 2025, on comptait en moyenne 70 cas par année. Donc, il y a vraiment comme une augmentation. Le nombre de personnes touchées a augmenté rapidement au cours des dernières semaines. Ils étaient 107 à la mi-juillet, puis 140 le 24 juillet. Et ça a grimpé à 223 au début du mois d'août. La cyclosporose est causée par un parasite microscopique appelé cyclospora. Il peut se retrouver sur certains fruits et légumes contaminés. Le principal symptôme, là, c'est une diarrhée, désolé pour les détails, mais très liquide et abondante. C'est important que vous surveillez les bons signes. Qui peut durer plusieurs semaines. C'est là où ça devient important de surveiller. Ça, c'est d'ailleurs une maladie à déclaration obligatoire, ce qui signifie que les autorités de santé publique suivent attentivement l'évolution des cas. Selon le ministère de la Santé, la majorité des personnes infectées au Québec auraient été exposées pendant un voyage cette année. La principale destination associée au cas, c'est le Mexique. Alors, si vous y êtes allé, peut-être surveillez encore plus ces signes-là. Malgré la hausse importante, les complications graves demeurent assez rares. Moins de 5 personnes ont dû être hospitalisées au Québec. Aucun patient n'a eu besoin de soins intensifs et aucun décès lié à la cyclosporose n'a été signalé dans la province. La situation est quand même différente du côté des États-Unis, où une importante éclosion touche plusieurs États et notamment, on a associé ça à des sacs de laitue distribués dans certains restaurants Taco Bell. Donc, plus de 10 000 cas ont été rapportés au Michigan, ainsi que 2 décès. Donc, pour le moment, les autorités précisent qu'aucun des cas québécois ne serait lié à cette éclosion américaine. Ici, ce sont surtout les infections contractées lors de voyages, particulièrement au Mexique, qui expliqueraient cette augmentation inhabituelle.
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7: Bonjour, ici Boris Chassagne. Le comité éolienne Choix éclairé en Appalaches va se présenter ce soir devant le conseil municipal de Saint-Fortunat pour y déposer 5 projets de résolution portant sur les conditions d'adhésion de la municipalité au projet éolien de la régie intermunicipale du Connectif des Sommets. Ces propositions visent à sortir de conditions l'adhésion de la municipalité à cette régie. Ce comité citoyen demande l'organisation d'un référendum comme préalable à tout permis éolien, l'assurance de la protection des sources d'eau potable et l'application d'une distance séparatrice de 1100 mètres de toute propriété. Santé Canada a annoncé mardi avoir autorisé un essai clinique de phase 1 pour un vaccin contre la maladie d'Ebola. Ce virus est à l'origine de l'épidémie qui a jusqu'à présent fait presque 1800 morts en République démocratique du Congo. L'agence fédérale a autorisé le 30 juillet le géant pharmaceutique Moderna a lancé un essai clinique de phase 1 pour son candidat à vaccin ARN messager contre la maladie d'Ebola. Le Canada est le deuxième pays après le Royaume-Uni à autoriser un essai clinique de phase 1 pour un candidat à vaccin contre ce virus. Le candidat du Parti conservateur dans l'Aubignac-Frontenac, Renaud Labrecque, estime que le Québec doit cesser de chercher des coupables à Washington et recentrer le débat sur les décisions qui relèvent réellement de ses compétences. Le candidat conservateur cite à titre d'exemple le refus du Québec d'adhérer à l'entente facilitant la vente directe d'alcool entre les provinces. Et la Ligue nord-américaine de hockey va tenir sa journée de repêchage universel le 13 août prochain en mode virtuel. L'ordre de sélection du repêchage se fera en fonction du classement de la dernière saison. La nouvelle équipe des Mariners de Manotick pourra faire sa sélection au 8e rang. La surancière de Thetford sera quatrième. Voilà, c'était vos manchettes.
8: À la météo, c'est du soleil aujourd'hui avec le brouillard qui va se dissiper ce matin, maximum à 30, ressenti de 35 avec le facteur humidex. Ce soir et la nuit prochaine, partiellement nuageux avec un minimum à 15 pour demain, alternance sur les nuages, 30% de risque d'averse en après-midi avec un maximum à 31, ressenti de 38 degrés pour l'instant. On est à 14 au thermomètre.
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0: Au showbiz, ça va très bien pour la comédie québécoise Rue des Malaises au cinéma. Les chiffres sont déjà excellents. Mais avant d'en parler, je vous propose d'écouter un extrait de la bande-annonce.
1: J'ai pris ma décision. Hein? Tu viens après-midi. C'est tout. Alors, je préfère choisir tout de suite le moment où je veux partir.
2: Comment c'est beau!
1: J'ai demandé l'aide médicale à mourir.
2: Pardon?
1: Ma décision est prise.
2: Ben non, elle n'est pas prise. T'es malade, c'est ça?
1: Non, je te le jure.
2: Tu t'ennuies peut-être en volant en voyage, là? Je veux dire, non, écoute, on a besoin de vieux, là. As-tu une date?
1: Le 17.
2: Le 17?
1: Oui.
2: Ben non, je l'ai visité le 17, moi. Ben parle-moi avant de trouver une date de mourir, parce que là...
1: Tu sais, je voyais ça pas comme un drame. Et ça pouvait être heureux.
2: T'as entendu quelqu'un? Ton gars de gazon, je pense.
3: Tu vas pas aimer de quoi en esti, toi?
2: Hein?
1: Je te présente Jacob, ton demi-frère.
3: Presque le gars de gazon.
1: Mais on s'est jamais rencontrés, non?
3: Tu l'avais pas mis au courant, là, que...
1: Non.
0: Je me promets d'aller voir ce film-là. Donc, 125 rue des Malaises, qui a dépassé les 2 millions. Donc, c'est un très beau succès pour cet été. Le moins de 3 semaines après sa sortie en salle, la comédie dramatique a déjà récolté 6 millions de dollars, donc 2 millions au box-office québécois. On avait déjà franchi le cap du premier million il y a quelques jours. Il devenait alors le tout premier long-métrage québécois à atteindre ce chiffre en 2026. Et maintenant, on double déjà la mise. C'est un film réalisé par Louis Bélanger, qui réunit une distribution vraiment connue du public québécois comme Rémi Girard, Geneviève Schmidt, Pierre-Luc Funk, Claude Legault et Guylaine Tremblay. Avec une distribution comme celle-là, c'est difficile de se tromper. Vous l'avez entendu, hein, l'histoire tourne autour d'un homme qui annonce à ses proches qu'il souhaite avoir recours à l'aide médicale à mourir, même s'il n'est pas malade. Évidemment, ça va provoquer beaucoup de réactions. Donc, même si le sujet est lourd, le film est présenté comme une comédie dramatique. Il y a des moments plus sérieux, mais il y a beaucoup d'humour à travers ça. Donc, je me promets, évidemment, d'aller voir ce film-là parce que je trouve que ça a l'air vraiment bon. Aussi, si vous avez envie de faire un peu de lecture cet été, le livre « Musique plus du rêve à la réalité, ses visages se racontent » a été publié hier chez Québec Amérique, donc disponible en librairie pour le 40e anniversaire de la chaîne. Mélissa Pelletier et Stéphane Plante retracent dans cet ouvrage le parcours de Musique plus au moyen de témoignages des animateurs et animatrices qui y ont œuvré. Québec Amérique précise que dans le livre, les animateurs reviennent sur les élans créatifs, les excès et les moments forts de la chaîne Musique Plus qui a marqué toute une génération. Donc, ce livre-là est disponible dès maintenant.
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1: Certains disent que c'est toujours le 5 août, d'autres le premier vendredi du mois d'août, cette journée internationale de la bière. Quoi qu'il en soit, si vous êtes en vacances, ben sachez-le, on célèbre ça cette semaine. Il y a évidemment maintenant tellement de bières québécoises faites chez nous, que ce soit des microbrasseries, il y en a plusieurs maintenant sans alcool. L'offre s'est vraiment diversifiée à ce niveau-là. Donc moi, j'ai envie de prendre cette journée-là internationale de la bière et de la transformer en acheter donc une bière locale. Si vous en avez besoin là, d'un petit rafraîchissement dans les prochains jours, avec ou sans alcool, vous pouvez encourager une entreprise de chez nous. Je vous souhaite un bon réveil sur les ondes de Viva. Dis-moi.

Vous êtes sur les ondes de Vivant. Bon réveil. Dans un instant, vos actualités nationales s'en viennent. On va prendre le temps de s'informer. Ben oui, même en vacances, pour s'y rendre. Laurence Saint-Martin qui est là avec sa version de Sèche tes pleurs.

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2: Bon mercredi, ici Louis-Philippe Arnoirel. Le gouvernement fédéral fait avancer la procédure pour faire classer un projet d'oléoduc vers la côte ouest comme projet d'intérêt national. La désignation en vertu de la loi visant à bâtir le Canada permet au gouvernement d'accélérer les procédures d'autorisation et de contourner certaines lois environnementales. Un avis publié dans la Gazette du Canada le 1er août fixe au 18 septembre la date limite pour soumettre des commentaires sur cette désignation d'intérêt national. La proposition d'oléoduc a déjà été transmise au Bureau des grands projets du gouvernement, avec le gouvernement de l'Alberta désigné comme promoteur. L'oléoduc serait détenu par Trans Mountain, l'Alberta Petroleum Marketing Commission et Pembia Pipeline Corporation. Au Québec, la municipalité de l'Ascension a déclaré l'état d'urgence en raison des fortes pluies des derniers jours. Elles ont entraîné un glissement de terrain, la chute de poteaux électriques et endommagé plusieurs routes à environ 70 km au nord de Mont-Tremblant. Plusieurs chemins sont endommagés et certains sont complètement détruits ou impraticables. Une quarantaine de résidences de cette municipalité de 900 habitants étaient toujours enclavées hier en début d'après-midi, alors qu'il y en avait environ 120 au plus fort de l'urgence. Et pour terminer, les perturbations de vol chez WestJet semblaient s'atténuer hier, la compagnie aérienne reprenant progressivement ses activités après un bref arrêt de travail. Selon les données de l'entreprise d'analyse aéronautique Cirium, 16 vols WestJet prévus pour hier avaient été annulés à 16 heures. Lundi, plus de 300 vols avaient été annulés, soit environ 62 % des vols programmés, malgré la conclusion d'un accord de principe tôt le matin avec le syndicat représentant les agents de bord. WestJet a précisé qu'un retour complet à la normale prendra du temps, alors que la compagnie doit reprendre ses vols ainsi que repositionner ses appareils et ses équipages. C'est ce qui complète vos actualités Arsenal Media. Passez une bonne journée sur nos ondes.

Bon début de journée. J'espère que ça va bien de votre côté. Journée internationale de la bière. Il y en a qui disent que c'est le premier vendredi du mois d'août. Donc ça, ce serait plutôt dans deux jours. D'autres sites web qui disent que ce serait aujourd'hui le 5 août. Dans tous les cas, sans alcool ou avec alcool, si ça vous tente d'encourager une entreprise locale, je trouve que c'est une belle occasion de le faire. Il y a Charlotte Cardin qui s'en vient dans un instant d'avoir Savage Garden, qui est là avec Truly, Madly, Deeply.

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1: Au showbiz, ça va très bien pour la comédie québécoise Rue des Malaises au cinéma. Les chiffres sont déjà excellents. Mais avant d'en parler, je vous propose d'écouter un extrait de la bande-annonce.
2: J'ai pris ma décision. Hein? Tu viens après-midi. C'est tout. Alors, je préfère choisir tout de suite le moment où je veux partir.
3: Comment c'est beau!
2: J'ai demandé l'aide médicale à mourir.
3: Pardon?
2: Ma décision est prise.
3: Ben non, elle n'est pas prise. T'es malade, c'est ça?
2: Non, je te le jure.
3: Tu t'ennuies peut-être en volant en voyage, là? Je veux dire, écoute, on a besoin de vieux, là.
4: As-tu une date?
2: Le 17.
3: Le 17?
2: Oui.
3: Ben non, je ne les visitais, le 17, non? Ben parle-moi avant de trouver une date de mourir, parce que là...
2: Tu sais, je voyais ça pas comme un drame et que ça pouvait être heureux.
3: T'as entendu quelqu'un? Ton gars de gazon, je pense.
5: Tu vas pas aimer de quoi, Nestie, toi?
2: Hein? Je te présente.
1: Je me promets d'aller voir ce film-là. Donc, 125 rue des Malaises qui a dépassé les 2 millions. Donc, c'est un très beau succès pour cet été. Le moins de 3 semaines après sa sortie en salle, la comédie dramatique a déjà récolté 6 millions de dollars. Donc, 2 millions au box-office québécois. On avait déjà franchi le cap du premier million il y a quelques jours. Il devenait alors le tout premier long métrage québécois à atteindre ce chiffre en 2026. Et maintenant, on double déjà la mise. C'est un film réalisé par Louis Bélanger, qui réunit une distribution vraiment connue du public québécois comme Rémi Girard, Geneviève Schmidt, Pierre-Luc Funk, Claude Legault et Guylaine Tremblay. Avec une distribution comme celle-là, c'est difficile de se tromper. Vous l'avez entendu, hein, l'histoire tourne autour d'un homme qui annonce à ses proches qu'il souhaite avoir recours à l'aide médicale à mourir, même s'il n'est pas malade. Évidemment, ça va provoquer beaucoup de réactions. Donc, même si le sujet est lourd, le film est présenté comme une comédie dramatique. Il y a des moments plus sérieux, mais il y a beaucoup d'humour à travers ça. Donc, je me promets, évidemment, d'aller voir ce film-là parce que je trouve que ça a l'air vraiment bon. Aussi, si vous avez envie de faire un peu de lecture cet été, le livre « Musique plus du rêve à la réalité, ses visages se racontent » a été publié hier chez Québec Amérique, donc disponible en librairie pour le 40e anniversaire de la chaîne. Mélissa Pelletier et Stéphane Plante retracent dans cet ouvrage le parcours de Musique plus au moyen de témoignages des animateurs et animatrices qui y ont œuvré. Québec Amérique précise que dans le livre, les animateurs reviennent sur les élans créatifs, les excès et les moments forts de la chaîne Musique Plus qui a marqué toute une génération. Donc, ce livre-là est disponible dès maintenant.

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3: Bonjour, ici Boris Chassagne. Le comité éolienne Choix éclairé en Appalaches va se présenter ce soir devant le conseil municipal de Saint-Fortunat pour y déposer 5 projets de résolution portant sur les conditions d'adhésion de la municipalité au projet éolien de la régie intermunicipale du Connectif des Sommets. Ces propositions visent à sortir de conditions l'adhésion de la municipalité à cette régie. Ce comité citoyen demande l'organisation d'un référendum comme préalable à tout permis éolien, l'assurance de la protection des sources d'eau potable et l'application d'une distance séparatrice de 1100 mètres de toute propriété. Santé Canada a annoncé mardi avoir autorisé un essai clinique de phase 1 pour un vaccin contre la maladie d'Ebola. Ce virus est à l'origine de l'épidémie qui a jusqu'à présent fait presque 1800 morts en République démocratique du Congo. L'agence fédérale a autorisé le 30 juillet le géant pharmaceutique Moderna a lancé un essai clinique de phase 1 pour son candidat à vaccin ARN messager contre la maladie d'Ebola. Le Canada est le deuxième pays après le Royaume-Uni à autoriser un essai clinique de phase 1 pour un candidat à vaccin contre ce virus. Le candidat du Parti conservateur dans l'Aubignac-Frontenac, Renaud Labrecque, estime que le Québec doit cesser de chercher des coupables à Washington et recentrer le débat sur les décisions qui relèvent réellement de ses compétences. Le candidat conservateur cite à titre d'exemple le refus du Québec d'adhérer à l'entente facilitant la vente directe d'alcool entre les provinces. Et la Ligue nord-américaine de hockey va tenir sa journée de repêchage universel le 13 août prochain en mode virtuel. L'ordre de sélection du repêchage se fera en fonction du classement de la dernière saison. La nouvelle équipe des Mariners de Manotick pourra faire sa sélection au 8e rang. La surancière de Thetford sera 4e. Voilà, c'était vos manchettes.
1: À la météo, c'est du soleil aujourd'hui avec le brouillard qui va se dissiper ce matin, maximum à 30, ressenti de 35 avec le facteur humidex. Ce soir et la nuit prochaine, partiellement nuageux avec un minimum à 15 pour demain, alternance soleil nuages, 30% de risque d'averse en après-midi avec un maximum à 31, ressenti de 38 degrés pour l'instant. On est à 14 au thermomètre.

Jusqu'à 8h45, on part ça de même sur les ondes de Viva. Je trouvais ça particulièrement intéressant, ce lien qu'on a fait entre l'alimentation et le langage chez les tout-petits. Et je vais tenter de vous expliquer ça le mieux possible parce que je ne suis pas une chercheuse d'université, mais je suis une maman, par contre. Alors, je trouvais ça vraiment pertinent de voir que dans les premières années de vie, on le sait, c'est une période où les enfants apprennent beaucoup de choses en même temps et aussi ils commencent à manger des aliments solides. Ils découvrent des nouvelles textures et moi, avec mon enfant, ça a été super difficile. Beaucoup de rejets de plein de textures. Et là, selon une nouvelle étude de l'Université de Montréal et du CHU Sainte-Justine, j'aime ça quand c'est des études de chez nous et pas de l'autre bout du monde, ces deux apprentissages pourraient être davantage liés que l'on pensait. Donc, on a suivi 140 enfants de l'âge de 8 mois jusqu'à environ 4 ans et demi. Et on s'est intéressé à leur façon de manger, mais aussi à leur façon de développer le langage. Deux éléments qui sont ressortis. Donc, chez les enfants qui avaient plus de difficultés à contrôler leur salive, vers 18 mois. On a vu aussi qu'ils semblaient avoir plus de difficultés à développer leur langage entre 18 et 24 mois. Les chercheurs ont aussi remarqué un lien avec la sélectivité alimentaire. Hein? Les enfants qui mangent très peu d'aliments, donc pas très variés, toujours les mêmes choses, qui refusent beaucoup de textures et les goûts. On a aussi remarqué que le développement du langage avait tendance à être moins favorable. Ceci dit, c'est pas automatique. Comme dans le cas de mon enfant, très sélectif au niveau de la nourriture, aucun problème de langage. Donc, c'est pas automatique là, que si votre enfant est difficile à table, il pourrait avoir des troubles de langage. Mais on remarque quand même un certain lien. Il y a aussi une explication physique assez simple. Les mêmes muscles de la bouche servent à manger, à avaler et à produire les sons nécessaires pour parler. Il y a aussi tout ce qui se passe autour de la table. Hein. Un repas, c'est un moment où on nomme les aliments, on demande à l'enfant ce qu'il veut, on parle de sa journée, ça crée beaucoup de petites occasions naturelles d'apprendre des mots. Donc, lorsque les repas deviennent constamment stressants à cause des difficultés alimentaires, ben là, il peut avoir un peu moins de place pour les échanges. Quand on dit, oui, juste une bouchée, il faut que tu manges, non, tu sortiras pas de table, etc., ben là, on n'est pas vraiment en train d'apprendre des nouveaux mots. Donc, il y a aussi ce lien-là entre le stress qu'une rigidité alimentaire peut apporter et le ralentissement du développement du langage. Bien sûr, là, si on s'inquiète de l'alimentation ou du langage de son enfant, vaut mieux consulter un professionnel. Mais je trouvais que c'était un lien quand même pertinent à faire ce matin.

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Bon début de journée. J'espère que vous allez à merveille. On est ensemble jusqu'à 8h45 sur les ondes de Viva. Avez-vous entendu parler de ce parasite intestinal peu connu qui touche actuellement un nombre inhabituellement élevé de Québécois? En date du 1er août dernier, le ministère de la Santé recensait 223 cas de cyclosporose dans la province. Pour donner une idée de l'ampleur de la situation, là, entre 2002 et 2025, on comptait en moyenne 70 cas par année. Donc, il y a vraiment comme une augmentation. Le nombre de personnes touchées a augmenté rapidement au cours des dernières semaines. Ils étaient 107 à la mi-juillet, puis 140 le 24 juillet. Et ça a grimpé à 223 au début du mois d'août. La cyclosporose est causée par un parasite microscopique appelé cyclospora. Il peut se retrouver sur certains fruits et légumes contaminés. Le principal symptôme, là, c'est une diarrhée, désolé pour les détails, mais très liquide et abondante. C'est important que vous surveillez les bons signes. Il peut durer plusieurs semaines. C'est là où ça devient important de surveiller. Ça, c'est d'ailleurs une maladie à déclaration obligatoire, ce qui signifie que les autorités de santé publique suivent attentivement l'évolution des cas. Selon le ministère de la Santé, la majorité des personnes infectées au Québec auraient été exposées pendant un voyage cette année. La principale destination associée au cas, c'est le Mexique. Alors, si vous y êtes allé, peut-être surveillez encore plus ces signes-là. Malgré la hausse importante, les complications graves demeurent assez rares. Moins de 5 personnes ont dû être hospitalisées au Québec. Aucun patient n'a eu besoin de soins intensifs et aucun décès lié à la cyclosporose n'a été signalé dans la province. La situation est quand même différente du côté des États-Unis, où une importante éclosion touche plusieurs États et notamment, on a associé ça à des sacs de laitue distribués dans certains restaurants Taco Bell. Donc, plus de 10 000 cas ont été rapportés au Michigan, ainsi que 2 décès. Donc, pour le moment, les autorités précisent qu'aucun des cas québécois ne serait lié à cette éclosion américaine. Ici, ce sont surtout les infections contractées lors de voyages, particulièrement au Mexique, qui expliqueraient cette augmentation inhabituelle.

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2: Bon mercredi, ici Louis-Philippe Arnoirel. Le gouvernement fédéral fait avancer la procédure pour faire classer un projet d'oléoduc vers la côte ouest comme projet d'intérêt national. La désignation en vertu de la loi visant à bâtir le Canada permet au gouvernement d'accélérer les procédures d'autorisation et de contourner certaines lois environnementales. Un avis publié dans la Gazette du Canada le 1er août fixe au 18 septembre la date limite pour soumettre des commentaires sur cette désignation d'intérêt national. La proposition d'oléoduc a déjà été transmise au Bureau des grands projets du gouvernement, avec le gouvernement de l'Alberta désigné comme promoteur. L'oléoduc serait détenu par Trans Mountain, l'Alberta Petroleum Marketing Commission et Pembia Pipeline Corporation. Au Québec, la municipalité de l'Ascension a déclaré l'état d'urgence en raison des fortes pluies des derniers jours. Elles ont entraîné un glissement de terrain, la chute de poteaux électriques et endommagé plusieurs routes à environ 70 km au nord de Mont-Tremblant. Plusieurs chemins sont endommagés et certains sont complètement détruits ou impraticables. Une quarantaine de résidences de cette municipalité de 900 habitants étaient toujours enclavées hier en début d'après-midi, alors qu'il y en avait environ 120 au plus fort de l'urgence. Et pour terminer, les perturbations de vol chez WestJet semblaient s'atténuer hier, la compagnie aérienne reprenant progressivement ses activités après un bref arrêt de travail. Selon les données de l'entreprise d'analyse aéronautique Cirium, 16 vols WestJet prévus pour hier avaient été annulés à 16 heures. Lundi, plus de 300 vols avaient été annulés, soit environ 62 % des vols programmés, malgré la conclusion d'un accord de principe tôt le matin avec le syndicat représentant les agents de bord. WestJet a précisé qu'un retour complet à la normale prendra du temps, alors que la compagnie doit reprendre ses vols ainsi que repositionner ses appareils et ses équipages. C'est ce qui complète vos actualités Arsenal Media. Passez une bonne journée sur nos ondes.

Côté bon mercredi matin, c'est le 5 août. Aujourd'hui, on est ensemble jusqu'à 8h45 avec la question extrême qui sera là au cours des prochaines minutes. Il y a également la musique de Rima qui est là tout de suite.

À la météo, c'est du soleil aujourd'hui avec le brouillard qui va se dissiper ce matin, maximum à 30, ressenti de 35 avec le facteur humidex. Ce soir et la nuit prochaine, partiellement nuageux avec un minimum à 15 pour demain, alternance sur les nuages, 30% de risque d'averse en après-midi avec un maximum à 31, ressenti de 38 degrés pour l'instant. On est à 14 au thermomètre.

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3: Bonjour, ici Boris Chassagne. Le comité éolienne Choix éclairé en Appalaches va se présenter ce soir devant le conseil municipal de Saint-Fortunat pour y déposer 5 projets de résolution portant sur les conditions d'adhésion de la municipalité au projet éolien de la régie intermunicipale du Connectif des Sommets. Ces propositions visent à sortir de conditions l'adhésion de la municipalité à cette régie. Ce comité citoyen demande l'organisation d'un référendum comme préalable à tout permis éolien, l'assurance de la protection des sources d'eau potable et l'application d'une distance séparatrice de 1100 mètres de toute propriété. Santé Canada a annoncé mardi avoir autorisé un essai clinique de phase 1 pour un vaccin contre la maladie d'Ebola. Ce virus est à l'origine de l'épidémie qui a jusqu'à présent fait presque 1800 morts en République démocratique du Congo. L'agence fédérale a autorisé le 30 juillet le géant pharmaceutique Moderna a lancé un essai clinique de phase 1 pour son candidat à vaccin ARN messager contre la maladie d'Ebola. Le Canada est le deuxième pays après le Royaume-Uni à autoriser un essai clinique de phase 1 pour un candidat à vaccin contre ce virus. Le candidat du Parti conservateur dans l'Aubinière-Frontenac, Renaud Labrecq, estime que le Québec doit cesser de chercher des coupables à Washington et recentrer le débat sur les décisions qui relèvent réellement de ses compétences. Le candidat conservateur cite à titre d'exemple le refus du Québec d'adhérer à l'entente facilitant la vente directe d'alcool entre les provinces. Et la Ligue nord-américaine de hockey va tenir sa journée de repêchage universel le 13 août prochain en mode virtuel. L'ordre de sélection du repêchage se fera en fonction du classement de la dernière saison. La nouvelle équipe des Mariners de Manotick pourra faire sa sélection au 8e rang. La surancière de Thetford sera quatrième. Voilà, c'était vos manchettes.
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0: au showbiz, ça va très bien pour la comédie québécoise Rue des Malaises au cinéma. Les chiffres sont déjà excellents. Mais avant d'en parler, je vous propose d'écouter un extrait de la bande-annonce.
1: J'ai pris ma décision, hein? Tu viens après-midi, c'est tout. Alors je préfère choisir tout de suite le moment où je veux partir.
2: Quand comment c'est beau?
1: J'ai demandé l'aide médicale à mourir.
2: Pardon?
1: Ma décision est prise.
2: Ben non, elle est pas prise. T'es malade, c'est ça?
1: Non, je te le jure.
2: Tu t'ennuies peut-être en volant en voyage, là? Je veux dire, écoute, on a besoin de vieux, là. As-tu une date?
1: Le 17.
2: Le 17?
1: Oui.
2: Ben non, je l'ai visité, le 17, non? Ben parle-moi avant de trouver une date de mourir, parce que là...
1: Tu sais, je voyais ça pas comme un drame, et que ça pouvait être heureux.
2: T'as entendu quelqu'un? Ton gars de gazon, je pense.
3: Tu vas pas aimer de quoi en esti, toi?
1: Hein? Je te présente.
0: Je me promets d'aller voir ce film-là. Donc, 125 Rue des Malaises qui a dépassé les 2 millions. Donc, c'est un très beau succès pour cet été. Le moins de 3 semaines après sa sortie en salle, la comédie dramatique a déjà récolté 6 millions de dollars, donc 2 millions au box-office québécois. On avait déjà franchi le cap du premier million il y a quelques jours. Il devenait alors le tout premier long métrage québécois à atteindre ce chiffre en 2026. Et maintenant, on double déjà la mise. C'est un film réalisé par Louis Bélanger, qui réunit une distribution vraiment connue du public québécois comme Rémi Girard, Geneviève Schmidt, Pierre-Luc Funk, Claude Legault et Guylaine Tremblay. Avec une distribution comme celle-là, c'est difficile de se tromper. Vous l'avez entendu, hein, l'histoire tourne autour d'un homme qui annonce à ses proches qu'il souhaite avoir recours à l'aide médicale à mourir, même s'il n'est pas malade. Évidemment, ça va provoquer beaucoup de réactions. Donc, même si le sujet est lourd, le film est présenté comme une comédie dramatique. Il y a des moments plus sérieux, mais il y a beaucoup d'humour à travers ça. Donc, je me promets, évidemment, d'aller voir ce film-là parce que je trouve que ça a l'air vraiment bon. Aussi, si vous avez envie de faire un peu de lecture cet été, le livre « Musique plus du rêve à la réalité, ses visages se racontent » a été publié hier chez Québec Amérique, donc disponible en librairie pour le 40e anniversaire de la chaîne. Mélissa Pelletier et Stéphane Plante retracent dans cet ouvrage le parcours de Musique plus au moyen de témoignages des animateurs et animatrices qui y ont œuvré. Québec Amérique précise que dans le livre, les animateurs reviennent sur les élans créatifs, les excès et les moments forts de la chaîne Musique Plus qui a marqué toute une génération. Donc, ce livre-là est disponible dès maintenant. À force

Merci d'avoir été là. Je vous souhaite de passer une très belle journée. C'est Diane Simard qui s'installe dans un instant sur les ondes de Viva. Nous, on se retrouve demain à compter de 6 heures. Voici Kid Rock et Shiva Crew avec Picture.

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animatrice de spectacle. Donc, vous allez voir, dans les prochaines heures, je risque de vous parler d'actu musicale, mais aussi de spectacles que j'ai vus qui m'ont permis de rencontrer ou de voir des artistes qui m'ont touchée. Là, je regarde dans les prochaines minutes, c'est pas des artistes que

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Une des voix que j'ai redécouvert au cours des dernières semaines, c'est celle de Darren Vaudreuil. Lui qui chantait les chansons de RSVP, ça vous dit quelque chose, ce groupe-là? C'est devenu un groupe qui, oui, avait ses propres compositions, qui maintenant présente davantage des covers, si vous me permettez de le dire comme ça. Darren Vaudreuil est encore dans la formation RSVP, mais a profité du fait qu'on a changé un peu la vocation du groupe pour se lancer en carrière solo. Lui qui avait déjà fait la voix, sera entendu avec Mauvais Garçon tout de suite après Peter Cetera de 1986, son succès Glory of Love sur Viva la

conscience. J'entendais Laurie Zéphir dans une chronique en fin de semaine mentionner le sujet de prendre la décision d'avoir ou ne pas avoir d'enfant. Comment on parvient à ça? Puis quelles sont les raisons qui devraient nous mener à peut-être agrandir la famille? Si ça vous a

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qui représente évidemment son pays d'origine. Roxane Bruno a sauté pieds joints dans l'invitation. Je me demande si elle appelle Michael Bublé pour qu'il participe à l'un de ses spectacles, il y va avec autant d'assurance et qu'il dit oui. Peu importe, ça donne droit à un beau moment. Il y a des images qui se retrouvent sur les réseaux sociaux. On pourra les entendre tous les deux après Dua Lipa et These Walls.

J'espère que vous passez un bon mercredi à l'écoute de Viva. Moi, c'est Mélissa Paquette et là, je m'apprête à vous présenter une chanson qui, je peux pas croire, a plus de 10 ans. Je suis comme rendue un peu ma mère, tu sais, à dire, mon Dieu, que le temps passe vite. Voici dans Viva l'avant-midi, Me and My Broken Heart.

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1: A pour objectif de favoriser la mobilisation de la population et son adhésion aux mesures mises de l'avant dans les plans climat élaborés par les municipalités de la région. Et le comité éolienne Choix éclairé en apanage va se présenter ce soir devant le conseil municipal de Saint-Fortunat pour y déposer 5 projets de résolution portant sur les conditions d'adhésion de la municipalité au projet éolien de la régie intermunicipale du Connectif des Sommets. Ces propositions visent à assortir de plusieurs conditions, l'adhésion de la municipalité à cette régie. Ce comité citoyen demande en outre l'organisation d'un référendum comme préalable à tout permis éolien. C'est à vos manchettes.
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la meilleure chose à manger autour d'un feu de camp? Parce que je me prépare pour un autre séjour en camping dans quelques semaines. Puis là, j'étais comme en mode... Je vais essayer de me rendre original. Qu'est-ce que je pourrais faire autre que des guimauves sur le feu? Il y a les s'mores, il y a les saucisses. Mais pourquoi pas faire appel à vous? Qu'est-ce que vous mettez sur le grill lorsque vous faites un feu de camp? Vous pouvez m'écrire sur les différentes plateformes ou encore sur mon Instagram et Facebook, Mélissa Paquette.

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0: mais quand même, hey, ça m'a fait un petit pincement au cœur de voir qu'on était déjà en mode décoration d'Halloween. Ça m'a aussi fait sentir mal parce que il reste beaucoup de bonbons de l'Halloween passé à mes enfants que je leur ai pas encore permis de manger. Je suis la seule mère à faire ça, avoir un contrôle un peu intense sur les friandises que mes enfants peuvent manger.
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Ça n'a tellement pas de bon sens ce que je m'apprête à vous partager. Puis c'est depuis des mois que c'est le même. Je sais pas si un jour l'organisation derrière Trump va comprendre que ça se fait pas. Mais là, Katy Perry, la semaine passée, dénonçait la Maison-Blanche parce qu'ils avaient utilisé sa chanson Fireworks pour promouvoir des frappes en Iran. Là, c'est Bad Bunny puis Drake qui voient leur chanson utilisée pour promouvoir la déportation des gens qui ne sont pas des citoyens américains aux États-Unis. Je trouve ça un peu déplacé puis dommage. Mais là, les deux artistes, là, le Canadien tout comme Bad Bunny, qui est américain, ne se sont pas prononcés. Mais ça reste quand même que c'est un peu étrange. Je verrais pas

Un des artistes que j'aime le plus, Jack Johnson. Et une des chansons que j'ai présentées dans mes premières années à la radio, c'était Amir et j'ai cherché. Donc, je suis très heureuse de vous l'offrir dans Viva l'avant-midi qui se poursuit jusqu'à midi.

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3: Bonjour, ici Boris Chassaigne. Les 9 MRC de la Chaudière-Appalaches et la ville de Lévis vont unir leurs forces dans le cadre d'une campagne régionale de sensibilisation au changement climatique qui affecte la région. Cette campagne, qui va s'étaler sur plusieurs mois, a pour objectif de favoriser la mobilisation de la population et son adhésion aux mesures mises de l'avant dans les plans climat élaborés par les municipalités de la région. Et le comité éolienne Choix éclairé en Appalaches va se présenter ce soir devant le conseil municipal de Saint-Fortunat pour y déposer 5 projets de résolution portant sur des conditions d'adhésion de la municipalité au projet éolien de la régie intermunicipale du Connectif des Sommets. Ces propositions visent à assortir de plusieurs conditions l'adhésion de la municipalité à cette régie. Ce comité citoyen demande en outre l'organisation d'un référendum comme préalable à tout permis éolien. C'est à vos manchettes.
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autrement. Maintenant, on revient comme à l'essentiel, à la base. On veut que la photo ait l'air vieille d'une certaine façon. Fait que faut utiliser des filtres qui vieillissent, rendre la photo peut-être un petit peu moins précise, ce qui est pas tout à fait naturel nécessairement pour les milléniaux comme moi. Vous, êtes-vous adepte de selfie? Moi, je trouve que ce sont mes meilleures photos lorsque je les prends moi-même. On dirait que je suis un petit peu plus à l'aise.

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cette grande toune de Queen qui nous ramène dans les années 80, Under Pressure sur Viva l'avant-midi, qui d'ailleurs se termine dans un moment. Je vous souhaite de passer une belle journée à notre écoute. Mon nom est Mélissa Paquette. On se donne rendez-vous demain, 8h45. À bientôt!

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5: Bonjour, ici Maurice Chassaigne. La ville de Thetford Mines lance un appel d'offres visant l'exploitation, l'entretien et le développement de son aéroport. Les soumissionnaires se verraient confier jusqu'en septembre 2031 son exploitation et sa gestion. L'appel d'offres est ouvert jusqu'au 11 août prochain. Rappelons que l'aéroport de Thetford abrite depuis peu une nouvelle école de pilotage et que la 5e édition des rendez-vous de l'aviation y prendra son envol le 5 septembre prochain.

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3: On est en train de l'écouler cette semaine-là, mercredi midi en plein centre de la semaine. Bon lunch! Viva, viva, viva, viva! Je me présente, Jerry Castonguay, je suis votre serveur ce midi.
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3: Je vous sers des hits des années 80-90-2000 et aussi des conseils sur la vie. Oui, oui, oui. Est-ce que vous avez des règles particulières, des règles non écrites à la maison? Je veux savoir ça au 1-866-567-2346. Et peut-être qu'à la fin de l'émission, vous voudrez en instaurer une nouvelle qui va être bonne particulièrement pour votre vie intime, dans votre couple. Même juste le bien-être en général dans la maison. Je vous en dis pas plus. Restez à l'écoute et ce sera pas forçant parce qu'il y a No Doubt et Gwen Stefani, It's My Life qui s'en vient. Mais pour tout de suite, KWS.

0: À chaque fois que j'en parle de ça, j'ai l'impression de me faire traiter de fou. Non, on n'a pas le droit d'avoir notre téléphone dans notre chambre chez nous. C'est une règle qui est chez nous vieille comme le monde. Puis je suis content de me rendre compte que je suis peut-être pas le seul à avoir cette règle. L'enseignante Claudia Bélanger, okay, nous parle dans la presse que sa famille a adopté la règle de laisser les cellulaires au rez-de-chaussée pour favoriser des moments de complicité familiale. Puis il y a la psychologue Rose-Marie Charest qui a été appelée à commenter. Puis elle souligne que la présence des téléphones nuit à la connexion entre partenaires en rendant des échanges moins fréquents puis en augmentant les risques d'ennui ensemble. Ça me fait penser à Toune de Québec, Redneck Bluegrass Project, tout seul. Vous irez écouter ça, ça dit exactement ça. Et là, on est allé plus loin. On a demandé à une thérapeute, OK, Kanika Safan, de nous recommander des trucs, puis elle dit de remplacer le temps passé sur les écrans par des discussions de qualité, même quelques minutes avant de dormir, tu sais, la fameuse discussion sur l'oreiller. Puis pour améliorer la situation, on nous conseille de discuter ouvertement des attentes, créer des rituels sans téléphone, comme la lecture, par exemple. C'est de rétablir la priorité sur la relation en personne, plus que sur Internet. Parce qu'on nous dit « Ah oui, mais je garde contact avec mes amis. » Ouais, mais excuse-moi, mais 85% du temps, tu scrolles à l'infini avec ton téléphone. C'est vrai, c'est vrai. Fait qu'aussi mieux se cultiver avec un livre, aussi mieux cultiver notre relation avec nos enfants, avec notre conjoint, notre conjointe, je pense que c'est une bonne idée. Je suis pas si fou, finalement, d'interdire le téléphone dans ma chambre. On peut s'occuper autrement. David Guetta, When Love Takes Over, c'est notre tune du bureau et ça s'en vient au retour à Viva, c'est le lunch.
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7: Moi, je suis là pour vous faire plaisir ce midi avec la musique et je salue la gang du Centre optique des Bois-Francs ce mercredi 5 août, ce midi, ils sont à l'écoute.

En ce milieu de semaine, qu'est-ce qui fait jaser la planète showbiz au Québec? Ben, c'est bien intéressant. On prend des nouvelles de Nicolas Cage, cet acteur émérite, évidemment, qui interprète un rôle important dans le trailer inédit Fortitude, qui poursuit Netflix, finalement, après le vol d'un disque dur qui contenait une copie non cryptée du film. Et il réclame 91 millions d'euros pour les dommages. Ça fait presque 150 millions canadiens. Le vol aurait eu lieu dans le mois de juillet, dans les bureaux de Netflix à LA, où plusieurs disques durs ont été dérobés, selon les producteurs. Puis un seul contenait le fameux film. Alors, c'est une bataille en justice qui s'amorce. On a des nouvelles de Kylie Minogue et de Madonna qui vont sortir vendredi leur tout premier duo officiel, une nouvelle version de Love Sensation qui avait justement fait sensation. Ils sont arrivés sur scène à Amsterdam. Alors, visiblement, c'est le modus operandi. Madonna fait des apparitions surprises avec des artistes pour présenter de nouvelles chansons. Les deux chanteuses ont partagé la scène en fin de semaine passée au World Pride Music Festival à La Face Live Amsterdam, où Madonna a invité Kylie Minogue à jouer Love Sensation revisité. Ça a été coproduit pour l'album Confessions 2, donc la participation de Kylie n'était pas nécessairement sur la version originale de l'album, mais il y en a une, After Hours, qui a été présentée, et là, on la retrouverait. Justement, on parle de Madonna, pourquoi pas l'écouter avec un des hits de l'album Confessions on a Dance Floor en 2006, Sorry, ça s'en vient au retour, à Viva!

Joe Cocker, en souvenir de 82 à Viva, et le lunch 80-90-2000 se poursuit. On va voir Luc de la Rochelière et vous écouterez attentivement parce que François Pérusse joue de la bass dans la chanson « Sauvez mon âme ». Entre-temps, je m'appelle Jay, je vous retrouve demain midi et je cède la place à Céline Dion à Viva.

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3: Bonjour, ici Maurice Chassaigne. La ville de Thetford Mines lance un appel d'offres visant l'exploitation, l'entretien et le développement de son aéroport. Les soumissionnaires se verraient confier jusqu'en septembre 2031 son exploitation et sa gestion. L'appel d'offres est ouvert jusqu'au 11 août prochain. Rappelons que l'aéroport de Thetford abrite depuis peu une nouvelle école de pilotage et que la 5e édition des rendez-vous de l'aviation y prendra son envol le 5 septembre prochain. Et le comité éolienne choix et Cléry en Appalaches va se présenter ce soir devant le conseil municipal de Saint-Fortunat pour y déposer 5 projets de résolution. Ces propositions visent à assortir de plusieurs conditions l'adhésion de la municipalité au projet éolien de la régie intermunicipale du Connectif des Sommets. Parmi elles, celle de la tenue d'un référendum autour de chaque projet éolien. C'était vos manchettes.
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Et d'autres qui vont définitivement vous faire chanter à toute tête, même si on est au travail présentement. Donc, ouais, ça va être bon, ça, dans les prochaines heures. On va jaser d'une coupe d'affaires. D'ailleurs, finalement, il y a un film qui a été détrôné en ayant le meilleur départ au box-office en Amérique du Nord. Oui, oui.

sociaux, des vlogs, des réflexions personnelles également, des petits trucs nostalgiques aussi du début de sa carrière. Bref, c'est bien le fun de pouvoir la suivre. Toujours beaucoup d'humour aussi à travers ses posts sur les réseaux sociaux.

très bientôt. Je sais pas si c'est dans la prochaine année ou si ça sera en 2027. Une chose est sûre, c'est qu'elle travaille activement là-dessus. Christina Aguilera, qu'on s'offre tout de suite un souvenir de 2002 avec Beautiful. Vous écoutez Viva la musique.

à la gang de Caen qui est en tournée d'adieu présentement partout à travers le Québec avec justement le fait qu'ils ont annoncé qu'ils allaient prendre leur retraite sur une bonne note. Ben, ils font leur tournée d'adieu, puis je vous dirais que beaucoup, beaucoup de spectacles sont à venir encore pour les prochaines semaines. Vous aurez la chance de les voir au moins une dernière fois. Mais je sais pas pourquoi mon pif me dit que maintenant, ils vont se reformer pour se payer un petit trip de gang pour avoir du fun. Elle, ben, elle est présentement dans les tops des palmarès. C'est elle qui domine depuis les dernières semaines, entre autres au Billboard et au Québec.

chiffres de la fin de semaine dernière du week-end de lancement de Spider-Man. Et on a officiellement battu le record d'Avengers Endgame qui date de 2019. Donc, 360 millions de dollars récoltés en 3 jours en Amérique du Nord.

0: pile attendait à l'extérieur. Et quand je suis arrivée finalement pour réserver ma place, je me disais, je vais aller voir ça tout seul, mais tranquille, une soirée pas d'enfant. Mon chum est à la maison avec les filles. Ben, il n'y avait plus de place. Fait que j'ai même pas pu aller voir le film. Fait que je vous en reparlerai une autre fois. D'ici là, nous autres, on s'offre la plus récente d'Alex Warren au retour. Fever Dream à Viva, la musique.
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qu'est-ce qu'on fait aujourd'hui? Ça a été ça, mes vacances durant les deux semaines de la construction. Et là, ben, si jamais vous cherchez des idées d'activités à faire dans le coin, peu importe, allez faire un tour sur le site du tourisme. Ça vaut tellement la peine. Ça vous donne plein d'idées, des activités pour les enfants, pour la famille, de couple, des restaurants à visiter, peut-être un petit hébergement.

votre meilleur ami. Parlant d'été et de vacances, cette chanson-là donne le goût d'être dans le sud avec un petit mojito dans les mains. C'est Pepas Farruko, tout de suite à Viva la musique. Bon mercredi, merci d'être avec nous.

0: et Hubert Gagnon. Le doublage demande une grande précision quand même. Hein. On s'entend qu'ils doivent mémoriser rapidement les répliques, respecter le mouvement des lèvres des personnages, transmettre l'émotion en quelques secondes aussi. Puis ça marque les acteurs qui doublent les Simpsons n'ont pas 1000 reprises. C'est one take ou deux shots, tout simplement. C'est bien rare qu'ils ont plus de temps que ça puisque les délais de production sont très, très, très serrés. Donc oui, à compter de l'automne, on pourra suivre les Simpsons sur Nouveau et Crave.
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1: Le développement de son aéroport, les soumissionnaires se verraient confier jusqu'en septembre 2031 son exploitation et sa gestion. L'appel d'offres est ouvert jusqu'au 11 août prochain. Rappelons que l'aéroport de Thetford abrite depuis peu une nouvelle école de pilotage et la 5e édition des rendez-vous de l'aviation y prendra son envol le 5 septembre prochain. C'est à vos manchettes.
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annoncé il y a quelques semaines déjà des nouvelles réglementations en lien avec les sacs. Donc, plus droit de sac à dos, parce qu'évidemment, on peut traîner de l'alcool, des trucs qui sont pas supposés être amenés dans les festivals, mais aussi, c'est que ça prend de la place. Ça prend de la place d'un fil. Les gens sont plus coincés. Bref, c'est trop volumineux. Donc, ce qui était approuvé,

0: à 37. 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On coupe pas de moitié, non, on en a toujours, toujours, toujours de la bonne. Au retour, Charlotte Cardin, The Way We Touch, à Viva, la musique à Thetford.
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7: Bonjour, ici Boris Chassaigne. L'assurancière de Thetford confirme le retour de son entraîneur-chef Bobby Barry ainsi que de son adjoint Dan Grollo derrière le banc de l'équipe en 2026-2027. Cette annonce survient au moment où l'état-major thetfordois s'affaire à préparer le repêchage du 13 août prochain. Bobby Barry occupe cette fonction depuis 16 saisons déjà, lui qui assume aussi la fonction de directeur général de la formation. Dan Grollo est aux côtés de l'entraîneur-chef depuis 2010. Et la ville de Thetford Mines lance un appel d'offres visant l'exploitation, l'entretien et le développement de son aéroport. Les soumissionnaires se verraient confier jusqu'en septembre 2031 son exploitation et sa gestion. L'appel d'offres est ouvert jusqu'au 11 août prochain. Rappelons que l'aéroport de Thetford abrite depuis peu une nouvelle école de pilotage et la 5e édition des rendez-vous de l'aviation y prendra son envol le 5 septembre prochain. C'était vos manchettes.
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travers la programmation de Viva, vous allez voir, il y a des chansons plus récentes. Il y en a des un peu plus vieilles, mettons, qui vous ramènent un peu dans la nostalgie. John Waite, Missing You, ça s'amène dans les prochaines minutes. On aura aussi du Sia, Cœur de pirate. Mais pour l'instant, on s'offre une chanson qui est typique des mariages. Une chanson de première danse qui a été écrite avec tellement d'amour. C'est sorti en 97 sur l'album Come On Over, From This Moment On. Est devenue une des chansons les plus populaires pour les mariages. Les déclarations d'amour, les paroles sur l'engagement, les promesses d'aimer quelqu'un. Oh! Ça nous fait rêver tout le temps. On s'offre Shania Twain à Viva, la musique.

Suivez le tennis, vous savez probablement que l'Omnium Banque Nationale est en cours présentement, championnat de tennis qui est du côté de Montréal et Toronto chaque année. Il inverse toujours la présence des hommes et des femmes, une année sur deux, ils sont à Montréal.

0: Donc, un moment de silence qui a été observé avec une photo de l'acteur, raquette de tennis à la main qui était affichée sur les écrans du stade IGA. Marc Messier, qui est décédé le 7 juillet dernier, était reconnu comme un grand passionné de tennis qui était habitué de venir au tournoi de Montréal, justement, à la Mion Banque Nationale. Des jeunes qui portaient les chandails des Boys, qui faisaient référence exactement au personnage de Bob, joué par Marc Messier, la sûreté du mental. Et, Marc Messier a été le porte-parole de l'Omnium Banque Nationale en 99 après avoir été recruté par Lapierre pour rapprocher le monde artistique et le tennis. Donc, on s'entend qu'un acteur, ça va bien au-delà de la culture. Ça se peut se mêler au sport aussi ou à d'autres pans de la vie. Donc, grand retraité Marc Messier qui a été honoré lors d'un bel événement sportif à Montréal.
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Un plaisir à tout le monde pour le souper. Puis moi, j'ai une petite recette que j'ai testée en fin de semaine passée. J'ai trouvé par hasard sur les réseaux sociaux. J'avais un bout de boursin qui traînait dans mon frigo parce que je l'avais apporté ça chez mes beaux-parents. On l'avait pas mangé au complet. Il restait le deux tiers à peu près. Puis par hasard, j'ai vu la recette passer. Mettez des crevettes dans le poêle. Vous mettez des zucchini, petit oignon rouge ou oignon français. Vous mettez ça, vous faites revenir ça avec de l'huile de votre choix. Un peu de paprika, sel, poivre. Et ensuite, vous mettez de l'orzo, du bouillon de poulet et votre boursin. Vous laissez ça cuire ensemble, tout ensemble, jusqu'à ce que l'orzo soit cuit. Et vous servez ça. Bingo! C'est tellement simple. Tout est dans le même poêle. On adore ça et c'était tellement bon! Je me suis battue avec mon chum pour regarder les restants le lendemain. Alors,

vous-même, vous allez adorer. On s'offre toujours des gros hits, mais il y a aussi des fois des souvenirs qu'on s'offre. The Summer is Magic, c'est pas un lointain souvenir, mais c'est bon ça. On se lève tout de suite à Viva, la musique. 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
1: Chanson qui me reste dans la tête à tout coup, Gabriel Fredette, Le Bon Choix, qui est numéro 2 présentement au palmarès québécois, devancé par Scotch & Poche de Blue Jeans Bleu. Mon nom c'est Julie Barry, je vous souhaite de passer une excellente fin de journée. Oli Bombardier s'amène avec vous dans Vive à la Casa pour vous raccompagner à la maison. Il y aura la bonne musique, je vous le dis. Je vous tease un petit peu ce qui s'en vient. Du Enrique Iglesias et du Max McNow avec Better Me For You. Ça s'en vient au détour, au retour, oui, je vais le dire comme du monde, mais pour l'instant, voici Karim Ouellet et l'amour. Je vous souhaite une belle fin de journée. À demain. Salut!

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1: De résolution, ces propositions visent à assortir de plusieurs conditions l'adhésion de la municipalité au projet éolien de la régie intermunicipale du Connectif des Sommets. Parmi elles, celle de la tenue d'un référendum autour de chaque projet éolien. L'assurancia de Thetford confirme le retour de son entraîneur-chef Bobby Barry ainsi que de son adjoint Dan Grollo derrière le banc de l'équipe en 2026-2027. Cette annonce survient au moment où l'état-major thetfordois s'affaire à préparer le repêchage du 13 août prochain. Bobby Barry occupe cette fonction depuis 16 saisons, lui qui assume aussi la fonction de directeur général de cette formation de hockey. Dan Grollo est aux côtés de l'entraîneur-chef depuis 2010. Et la municipalité de Saint-Pierre-de-Broughton sera ce week-end l'hôte de la 6e édition du Vieux Ouest. Musique, danse, spectacle et activités équestres sont au programme de cet événement qui s'ouvre du 7 au 9 août. L'événement propose en outre des randonnées à cheval et en voiture à travers les paysages de Saint-Pierre-de-Broughton, mais aussi des compétitions équestres d'agilité et de vitesse. Près de 2500 personnes sont attendues ce week-end. 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
2: On a su hier, mon chum pis moi, que les beaux-parents arrivaient directement chez nous. Et j'espère que je suis pas le seul, parce que quand je sais que mes beaux-parents arrivent à l'appartement, il faut que ça soit nickel. Il faut vraiment que ça soit beau, là, pis il faut que ça soit propre. C'est maladif à l'appart, là. Moi pis mon chum, on est vraiment très tough là, là-dessus. Fait que quand on sait que les beaux-parents arrivent, et il faut faire le ménage pour pas se faire juger. Olivier Bombardier qui vous accompagne pour les deux prochaines heures, juste avant l'arrivée des hits vivants dès 18h avec la bonne musique. Et j'ai deux bonnes histoires qui vont vous piquer votre curiosité. Première des choses, il y a un rôle mythique du cinéma qui pourrait bientôt changer de visage, et l'annonce que des millions de fans attendent approche à grands pas. Et également, ce qui se passe dans l'assiette là de votre tout-petit, là, ou même des tout-petits, pourrait révéler quelque chose de complètement inattendu sur son développement. C'est quoi le lien? On découvre ça tout à l'heure dans Viva la Casa. En musique, qu'est-ce qu'on va pouvoir entendre? Les respectables Amalgam, Roxane Bruno qui s'amène, Hold Me Close, Enrique Iglesias, Written Divine. Et on commence avec un méchant gros hit de Max Mettenau. Je dis méchant gros hit, c'est apparu l'année passée en 2025, mais quand même, ça reste un incontournable, Better Me For You, Max Mettenau, à Viva la Musique.

Qui sera le prochain James Bond? On pourrait enfin avoir la réponse d'ici la fin de l'année 2026. La productrice Amy Pascal affirme que l'annonce approche et dit chercher un acteur différent pour remplacer le célèbre Daniel Craig. Alors, qui va enfiler le célèbre smoking? On en parle dans les prochaines minutes, suite après les respectables amalgames. Mais juste avant, l'excellente Roxane Bruno, Hold Me Close, à Viva la musique.

0: Bon, là, le prochain James Bond devrait enfin avoir un visage avant la fin de l'année. La productrice Amy Pascal affirme qu'une annonce d'ici le 31 décembre est une possibilité très sérieuse. Après plusieurs années là, de rumeurs, on sera donc peut-être là, qui va remplacer Daniel Craig dans le célèbre smoking de l'agence 007. Mais pour l'instant, là, maintenant, les auditions se poursuivent. Il n'y a aucun acteur qui a été confirmé, mais il y a plusieurs noms là, qui circulent à Hollywood. Évidemment, il y aura une surprise qui demeure peut-être possible. On le sait pas encore, mais je trouve que la tâche va pas être simple. Hey, remplacer Daniel Craig, il était bon, là. Il est toujours bon, là, Daniel Craig, là. Mais Daniel, il a laissé une forte impression là, dans le rôle. Il y a Amy Pascal qui explique que la production veut pas simplement trouver quelqu'un qui va lui ressembler, là. Non, non. Elle cherche plutôt un acteur capable d'amener quelque chose de différent, de nouveau, d'excitant au personnage. Et comment ça va être le 26e film, hein? Donc, le 26e film aura aussi une importante touche québécoise parce que, ben, il y a la réalisation a été confiée à Denis Villeneuve. Puis on sait à quel point on l'aime, notre Denis, là. Surtout avec Dune, là, il a été extraordinaire, là. Ces films, là. Tous les films que Denis Villeneuve a fait, là. Wow! C'est juste extraordinaire, là. Ben, qu'il a plus pas qu'il a fait, mais qu'il a réalisé. Et selon les informations en ce moment qui circulent, le tournage pourrait commencer en 2027, donc l'année prochaine, pour une sortie possible, dans 2 ans, en 2028. Et ces dates sont pas encore officielles, là. Fait que ce que je vous dis, vous pouvez aller lire dans l'article de la presse, mais il y a rien d'officiel. D'ici là, ben, le premier grand suspense sera de découvrir le prochain visage de James Bond. Mais quand même, vous, on choisit qui pour le prochain agent 007? Je veux vous entendre par texto et au téléphone. Écoutez, on prend une courte pause et au retour, Tracy Chapman avec Give Me One Reason. À Viva la musique dans les prochaines minutes. Restez là.
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Ici, la nouvelle façon dont un enfant mange pouvait donner des indices sur son apprentissage de langage. Ça serait quand même fou. Et c'est ce que j'ai découvert dans un article de TVA Nouvelles. Il y a une nouvelle étude québécoise qui a suivi 140 tout-petits et relève un lien étonnant entre certaines difficultés pendant les repas et le développement de la communication. Mais il faut faire attention, l'une ne cause pas nécessairement l'autre. Alors, qu'est-ce qu'ont découvert les chercheurs? Je vous explique ça dans les prochaines minutes. Pour tout de suite, c'est Ariane Moffat, Nuit magique à Viva, la musique.

0: Est-ce qu'un enfant qui a de la difficulté à manger peut aussi avoir, même éprouver des difficultés de langage? Il y a une étude de l'Université de Montréal qui s'est penchée sur la question et les chercheurs ont suivi 140 enfants de 8 mois à 4 ans et demi et les parents ont rempli des questionnaires sur les repas et l'équipe a évalué le vocabulaire et le langage des enfants. Il y a deux éléments qui ont attiré l'attention des chercheurs. À 18 mois, les enfants qui contrôlaient moins bien leur salive avaient en moyenne un vocabulaire moins développé. Vers 2 ans, il y a une forte sélectivité alimentaire, comme refuser plusieurs textures ou certains goûts étaient aussi liés à des habiletés de langage moins avancées. Mais il faut faire attention, ça veut pas dire que les difficultés à manger causent un trouble du langage. Mais quand même, ce que j'ai pu lire, c'est que les chercheurs ont seulement observé un lien qui devrait être étudié davantage puis qui trouverait ça bien important, là. Il pourrait y avoir deux explications parce que les mêmes muscles de la bouche servent à manger et à parler. Il y a aussi les échanges pendant les repas. Les parents nomment les aliments, répondent aux gestes de l'enfant et discutent avec lui. Si le repas devient stressant, ces conversations peuvent diminuer également. Et le conseil qui est simple, c'est continuer à parler avec l'enfant pendant les repas, sans transformer ça en leçon. Et si un parent s'inquiète de son alimentation ou de son langage, il vaut mieux consulter un professionnel de la santé au cas où. Mais je trouvais ça super intéressant, là, cet article-là. Des fois, on se pose des questions sur notre enfant. Je trouve que, je sais pas, il y a de la difficulté de langage, puis tout ça. C'est un bon article, là, à aller lire sur tvanouvelle.ca. On prend une courte pause et, au retour, on s'offre en musique Pink, Never Gonna Not Dance Again. En viva la musique!
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Pardon, merci. Dans les prochaines minutes, on va se parler d'intelligence artificielle. Si une intelligence artificielle racontait à vos enfants leur propre journée pendant le trajet vers l'école, c'est l'idée proposée par un certain Sam Altman. Il y a un balado personnalisé créé à partir du calendrier familial. Il trouvait ça plutôt cool, mais les gens sur les internets ont été beaucoup moins convaincus. Est-ce que c'est une bonne façon d'aider les parents débordés ou c'est une très mauvaise idée? On en parle dans les prochaines minutes. Mais pour tout de suite, c'est Alex, je ne te quitte pas, à Viva la musique.

0: fond d'OpenAI qui a partagé une idée pour les parents dont les matins sont chaotiques. Sa suggestion, c'est connecter les calendriers de la famille à ChatGPT Work, qui va lui donner les intérêts des enfants puis lui demander de créer un genre de balado pour le trajet vers l'école. Et le balado pourrait rappeler le match de soccer de l'après-midi, l'anniversaire qui approche ou des nouvelles du jour directement à votre enfant. Fait qu'en gros, l'intelligence artificielle transformerait l'horaire familial en une émission personnalisée pour votre enfant. Et c'est possible puisque ChatGPT Work, ça peut consulter des calendriers connectés avec des outils autorisés. Mais sur Internet, l'idée n'a pas seulement fait des heureux, hein. Il y a du monde qui était vraiment pas content de ça. Il y a un certain Alex qui, lui, dans le fond, c'est un créateur de Gravity Falls qui a simplement répondu « Et si vous parliez tout simplement à votre enfant? Hey, aujourd'hui, Alexis, là, t'as ça, ça, ça et ça à faire. » Et sa réponse est devenue beaucoup plus populaire que la publication en question de Sam Altman. Et c'est là que le débat a commencé, là. Pour certains parents qui sont débordés, ce balado pourrait être une façon amusante de préparer la journée et de lancer des discussions avec son enfant. Mais pour d'autres, le trajet vers l'école est justement un rare moment pour parler directement avec les enfants sans ajouter une voix artificielle. Et l'idée n'est pas forcément de remplacer les parents, c'est pas ça, mais elle soulève une vraie question. Jusqu'où veut-on laisser l'intelligence artificielle entrer dans la vie de la famille? Est-ce que vous écouteriez ce genre de balado-là en voiture ou vous préférez tout simplement jaser avec votre enfant puis lui dire qu'est-ce qu'il y a dans sa journée? Il y a les pour et les contre de chaque côté, mais je veux quand même vous entendre là-dessus. On prend une courte pause et au retour, on s'offre en musique Jennifer Lopez et David Guetta. Save Me Tonight à Viva la musique. 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
12: Bonjour, ici Boris Chassaigne. La ville de Thetford Mines lance un appel d'offres visant l'exploitation, l'entretien et le développement de son aéroport. Les soumissionnaires se verront confier jusqu'en septembre 2031 son exploitation et sa gestion. L'appel d'offres est ouvert jusqu'au 11 août prochain. Rappelons que l'aéroport de Thetford abrite depuis peu une nouvelle école de pilotage. La 5e édition des rendez-vous de l'aviation y prendra d'ailleurs son envol le 5 septembre prochain. Le comité éolienne Choix éclairé en Appalaches va se présenter ce soir à 20h30 devant le conseil municipal de Saint-Fortunat pour y déposer 5 projets de résolution. Ces propositions visent à assortir de plusieurs conditions l'adhésion de la municipalité au projet éolien de la régie intermunicipale du Connectif des Sommets, parmi elles celle de la tenue d'un référendum autour de chaque projet éolien. L'assurantia de Thetford confirme le retour de son entraîneur-chef Bobby Barry, ainsi que de son adjoint Dan Grollo, derrière le banc de l'équipe en 2026-2027. Cette annonce survient au moment où l'état-major thetfordois s'affaire à préparer le repêchage du 13 août prochain. Bobby Barry occupe cette fonction depuis 16 saisons, lui qui assume aussi la fonction de directeur général de cette formation de hockey. Dan Grollo est aux côtés de l'entraîneur-chef depuis 2010. Et la municipalité de Saint-Pierre-de-Broughton sera sous week-end de l'hôte de la 6e édition du Vieux Ouest. Musique, danse, spectacle et activités équestres sont au programme de cet événement qui s'ouvre du 7 au 9 août. L'événement propose en outre des randonnées à cheval et en voiture à travers les paysages de Saint-Pierre-de-Broughton, mais aussi des compétitions équestres d'agilité et de vitesse. Près de 2500 personnes sont attendues ce week-end. Voilà, c'était vos manchettes, les détails et d'autres nouvelles sur montetford.com. 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
2: Encore une fois, bon retour à la maison. C'est Ali Bombardier qui vous parle. J'espère que ça va bien. On entame déjà cette dernière heure dans Viva la Casa. Puis dès 18h, manquez pas les hits Viva. Donc, j'aurai encore l'honneur de vous animer ça sur place. Donc, c'est les meilleurs numéro 1 de Viva. Là, ça vaut vraiment, vraiment la peine. Écoutez, dans cette heure-ci, on va se parler d'un dirigeant que tout le monde connaît. En tout cas, si vous checkez les nouvelles, mais c'est un dirigeant qui propose une recette vraiment surprenante pour traverser la canicule. Et d'après moi, selon moi, ça risque pas d'arriver dans notre assiette. En tout cas, je l'espère, parce que c'est un peu dégueulasse. Et également, on se dirige à Montréal. Un hommage qui a rappelé qu'un visage bien connu de notre télé cachait aussi un talent très sportif. Donc, je vous donne tous les détails dans les prochaines minutes. Qu'est-ce qu'il y a dans les prochaines minutes en chanson? Zaz, Kevin Ra, Ariane Moffat, Petite Joie. On aura aussi du Whitney Houston. It's not right, but it's okay. Mais on débute avec quand David Guetta a fait un gros show, OK, au Stade de France. Il avait invité une artiste incroyable. Il avait invité même plusieurs artistes. Et l'un d'eux était Jennifer Lopez. Ça l'a monté dans les palmarès. Ça n'a aucun sens. Et on l'écoute. Save Me Tonight. À Viva la musique.
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Alors que la chaleur peut des fois atteindre le 40 degrés, il y a un conseil alimentaire publié en Corée du Nord qui fait énormément réagir sa sortie cette semaine. Et disons simplement que cette soupe risque de couper l'appétit à ben du monde. Je vous raconte ça dans les prochaines minutes. Mais pour tout de suite, c'est Ariane Moffat. Petite joie à Viva la musique.

0: Quand il fait chaud, là, la première affaire, c'est quoi qu'on va faire? On va aller se saucer dans la piscine, on va aller boire un peu plus d'eau, on va aller chercher de l'ombre, on va manger quelque chose de plus frais. Eh bien, en Corée du Nord, une publication dans ce journal qui s'est faite cette semaine et qui a surpris énormément de personnes. Énormément de personnes, surtout des pays. Et c'est quand il fait une canicule. Quand il y a une canicule, il faut manger de la soupe à la viande de chien, mes amis. De chien, oui. Donc, le journal en question recommandait aussi d'autres aliments qui est un peu plus habituel, si je peux dire, comme le melon d'eau, le concombre, la tomate, les haricots, le poisson. Mais la soupe de chien est présenté dans le pays, en Corée du Nord, comme un plat traditionnel qui redonnerait de l'énergie pendant les journées très chaudes. Et c'est une pratique, veux pas, qui existe depuis longtemps, depuis la péninsule coréenne, là. Il y a certaines personnes qui croient qu'un plat très nourrissant, donc en mangeant de la soupe à la viande de chien, ça permettrait de nourrir plus facilement le corps et à résister à la chaleur. Mais les habitudes, ça change. Leurs voisins, en Corée du Sud, ils ont adopté une loi en 2024 qui va interdire complètement l'abattage, l'élevage et la vente de chiens destinés à l'alimentation dès février 2027. Et cette recommandation, pas besoin d'être bien surpris, là, ça a choqué évidemment plusieurs pays où le chien est surtout considéré comme un animal de compagnie comme ici au Canada, là. Mais tiens, seriez-vous prêt à manger ce plat-là? C'est tellement pas ça que je voulais dire. Mais est-ce que, tu sais, moi j'ai de la misère à croire, par exemple. Tu sais, c'est leur tradition, je vais accepter ça, mais je serais pas capable. La soupe de viande de chien, il y a comme quelque chose qui passe pas, là. Je serais vraiment pas capable. Vraiment pas capable. Je pense que je vais aller boire une petite gorgée d'eau parce qu'on dirait que ça me donne un peu des sueurs froides. On prend une courte pause et au retour, Mumford & Son, here à Viva la musique.
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Question sportive que plusieurs Québécois connaissaient un peu moins. Cette semaine, un hommage très touchant lui a été rendu avec une raquette, des chandelles, des boys et beaucoup, beaucoup d'émotions. Pour ceux qui ne l'ont pas vu, je vais pouvoir vous en parler dans les prochaines minutes. Pour tout de suite, c'est William Deslauriers avec Je lève mon verre à Viva la musique.

0: Banque nationale lui a rendu un hommage au stade IGA et on parle de Marc Messier, hein, parce que tu sais, on le connaît pour ses rôles marquants dans Les Boys, dans Ses Comptes, La Petite Vie, Brou. Mais le comédien avait aussi une immense passion pour le tennis et ça a été fait à Montréal avant un certain match. Il y a un moment de silence qui a été observé sur les écrans géants. On pouvait voir une photo de Marc Messier avec une raquette à la main. Puis il y a des jeunes qui sont entrés sur le court centre. Cours central en portant le chandail des Boys, l'équipe de hockey rendue célèbre par les films et également la série. Ils ont salué la foule avec leurs casquettes comme des comédiens à la fin d'une pièce. C'est un beau clin d'œil aux deux grandes passions de Marc Messier, son métier d'acteur et également le sport. Et l'acteur faisait pas qu'assister au match. Il jouait lui-même au tennis et il avait même été porte-parole du tournoi de Montréal en 1999. Il y a Eugène Lapierre, ancien directeur du tournoi et ami de longue date. Il le décrit comme un joueur élégant, compétitif, mais toujours, toujours agréable. Il raconte aussi que Marc Messier faisait rire tout le monde dans la chambre des joueurs. C'était vraiment quelqu'un d'extraordinaire. Je rappelle, il a été décédé le 7 juillet à l'âge de 78 ans. Marc Messier a marqué plusieurs générations de Québécois. Et cet hommage a rappelé qu'au-delà de l'acteur, il y avait aussi un sportif passionné et un compagnon de jeu très, très, très apprécié. Pour vrai, c'est un acteur qui va énormément nous manquer. On prend une courte pause et au retour, c'est Alex Warren qui débarque avec Fever Dream. À Viva la musique! 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

Son été en Europe aujourd'hui. Elle est en spectacle à Colmar, en France, avant de poursuivre sa tournée dans des festivals en Roumanie, en Belgique, en Pologne et en Hongrie. Et la chanteuse montréalaise continue de faire voyager sa musique bien, bien loin du Québec. Mais pour les prochaines minutes, on vient avec l'une de ses chansons francophones lancées l'an dernier. Voici Charlotte Cardin avec Tant pis pour elle, à Viva la musique.

Et voilà, c'est déjà la fin de Viva la Casa pour aujourd'hui. Merci d'avoir passé le retour à la maison avec moi et d'avoir monté le volume en chemin. C'est Ali Bombardier qui vous parle. On remet ça demain dès 16h pour une autre émission remplie de bonne musique, de sujets et de bonne humeur, bien évidemment. Mais partez pas trop loin. Moi, ma journée est encore avec vous puis est pas encore terminée. Je vous retrouve dans les prochaines minutes dès 18h alors que je serai à la barre des hits Viva. D'ici là, ben soyez prudents sur la route et profitez bien évidemment de votre soirée et merci d'avoir été là. Bye bye et à très bientôt à Viva.

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10: Bonjour, ici Boris Chassagne. Le comité éolienne Choix éclairé en Appalaches va se présenter ce soir à 20h30 devant le conseil municipal de Saint-Fortunat pour y déposer 5 projets de résolution. Ces propositions visent à assortir de plusieurs conditions l'adhésion de la municipalité au projet éolien de la régie intermunicipale du Connectif des Sommets, parmi elles celle de la tenue d'un référendum autour de chaque projet éolien. L'assurancia de Tedford confirme le retour de son entraîneur-chef Bobby Barry ainsi que de son adjoint Dan Grollo. Derrière le banc de l'équipe en 2026-2027, Bobby Barry occupe cette fonction depuis 16 saisons, lui qui assume aussi la fonction de directeur général de cette formation de hockey. Dan Grollo est aux côtés de l'entraîneur-chef depuis 2010. Voilà, c'était vos manchettes, les détails et d'autres nouvelles sur montetford.com. 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
2: Arrêtez de vous fouiller dans le nez maintenant, c'est le temps du karaoké. Bon mercredi soir tout le monde, il est 18h et bienvenue dans les hits Viva. C'est Ali Bombardier qui est là avec vous. Il y a plusieurs gros hits là qui s'amènent. Je te dis, t'es pas prêt. Mais quand je te dis que t'es pas prêt, t'es vraiment pas prêt. Je m'occupe de la musique. Fait que essayez de chanter plus fort que si, mettons, vous étiez dans le trafic. Là. Puis si vous êtes vraiment en ce moment dans le trafic, chantez plus fort que les klaxons alentour de vous. Ed Sheeran avec Bad Habits qui s'amène. Tina Turner avec Private Dancer également qui s'en vient. Mais on commence avec un groupe super populaire qui n'existe plus, mais quand même, qui est super populaire. Les Spice Girls, sortis en 98, Stop, se trouve sur l'album Spice World. Les cinq chanteuses ont aussi rendu célèbre une danse que plusieurs connaissent encore par cœur. Si vos mains se mettent à bouger tout seul, c'est normal. Les Spice Girls sont là dans les hits Viva! 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
1: Il y a plusieurs choses qui font mal dans la vie, là. Donne un exemple. Se pogner le petit orteil. Hein, tu te cognes le petit orteil sur un meuble, là. C'est rare, tu vas dire. Hey, tabarouette, hey, c'est ça qui me manquait dans ma journée pour être de bonne humeur. Non, il n'y a personne qui fait ça. Il n'y a personne. Personne. Juste les petits capables. Marcher sur un bloc Lego, tabarouette. Qui c'est qui a laissé traîner ces blocs Lego à terre? Ça, tu brailles aussi. Un autre truc, là, moi, qui me fait peur et qui me fait pas brailler, mais qui me frustre, c'est regarder mon relevé de carte de crédit après les vacances. Là, ça, je suis comme, bon, combien qu'il me reste pour ce mois-ci? Ah, il me reste plus rien. Mais plus sérieusement, là, Rascal, Flats, ce qui fait le plus mal pour lui, c'est surtout de perdre quelqu'un qu'on aime et de repenser à tout ce qu'on n'a pas eu le courage de lui dire. Préparez pour une bonne dose d'émotion et peut-être un petit concert privé dans votre véhicule. Rascal, Flats, avec What Hurts the Most dans les hits Viva, Viva, la musique.

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1: Là, à cette heure-ci, là, j'ai enlevé mon chandail parce que j'ai bien trop chaud tellement que je danse. J'ai plus de voix parce que je gueule dans le studio. Une chance que je suis tout seul en studio parce que, tabarouette, c'est assez gênant de me voir chanter là, haut et fort. Parce qu'on n'a rien que la bonne musique dans les hits Viva. Et restez là parce qu'il y en a encore un paquet qui arrive après la pause. Kevin Parent, Father on the Go. On a du Bryan Adams. Everything I do it for you. Et Avril Lavigne, un retour en 2002. I'm with you dans les prochaines minutes dans les hits Viva. Restez là, ça va bouger en tabarouette.
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1: Bonjour, ici Boris Chassaigne. Le comité éolienne Choix éclairé en Appalaches va se présenter ce soir à 20h30 devant le conseil municipal de Saint-Fortunat pour y déposer 5 projets de résolution. Ces propositions visent à assortir de plusieurs conditions l'adhésion de la municipalité au projet éolien de la régie intermunicipale du Connectif des Sommets. Parmi elles, celle de la tenue d'un référendum autour de chaque projet éolien. L'assurancia de Tedford confirme le retour de son entraîneur-chef Bobby Barry ainsi que de son adjoint Dan Grollo derrière le banc de l'équipe en 2026-2027. Bobby Barry occupe cette fonction depuis 16 saisons, lui qui assume aussi la fonction de directeur général de cette formation de hockey. Dan Grollo est aux côtés de l'entraîneur-chef depuis 2010. Voilà, c'était vos manchettes, les détails et d'autres nouvelles sur montetford.com. 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
5: Voici vos nouvelles, Arsenal Média. Le candidat du Parti conservateur dans le Binière-Frontenac, Renaud Labrec, estime que le Québec doit cesser de chercher des coupables à Washington et recentrer le débat sur les décisions qui relèvent réellement de ses compétences. Le candidat conservateur cite comme exemple le refus du Québec d'adhérer à l'entente facilitant la vente directe d'alcool entre les provinces. L'Agence canadienne d'inspection des aliments procède au rappel de cheddar blanc de marque Coaticook, distribué au Québec, en raison d'une contamination potentielle par la bactérie Listeria monocytogène. Les produits visés sont des fromages en bloc et en grains, allant de 50 g à 2,27 kg. Les Solutions Gourmandes, un organisme à but non lucratif de sécurité alimentaire, annonce qu'il va relocaliser ses activités à Lac-Mégantic. L'organisme va, au terme de ce projet, partager ses installations avec Moisson Estrie. Finalement, côté météo à Thetford Mines, ce soir et cette nuit, c'est dégagé et le minimum est de 11 degrés.
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